Les prévisions météo pour ce soir et cette nuit, c'est toujours un ciel dégagé. Les vents seront du côté du nord-ouest à 20 km/h. Ça devrait s'alléger. Un minimum de +1, sauf 6 dans certains secteurs le long de la côte et du gel par endroits.

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Les prévisions météo pour ce soir et cette nuit, c'est toujours un ciel dégagé. Les vents seront du côté du nord-ouest à 20 km/h. Ça devrait s'alléger. Un minimum de +1, sauf 6 dans certains secteurs le long de la côte et du gel par endroits.

Les prévisions météo pour ce soir et cette nuit, c'est toujours un ciel dégagé. Les vents seront du côté du nord-ouest à 20 km/h. Ça devrait s'alléger. Un minimum de +1, sauf 6 dans certains secteurs le long de la côte et du gel par endroits.

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1: Les prévisions météo pour cette nuit, c'est un ciel toujours dégagé avec des vents du nord-ouest de 20 km/h. Les vents devraient s'alléger, un minimum de plus 1, sauf plus 6 dans certains secteurs le long de la côte, avec des gels par endroits. Et pour demain dimanche, c'est un matin nuageux, maximum de 13 avec un indice UV de 2.
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0: Pour cette nuit, c'est un ciel toujours dégagé avec des vents du nord-ouest de 20 km/h. Les vents devraient s'alléger, un minimum de plus 1, sauf plus 6 dans certains secteurs le long de la côte, avec des gels par endroits. Et pour demain dimanche, c'est un matin nuageux, maximum de 13 avec un indice UV de 2.
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0: Pour cette nuit, c'est un ciel toujours dégagé avec des vents du nord-ouest de 20 km/h. Les vents devraient s'alléger, un minimum de plus 1, sauf plus 6 dans certains secteurs le long de la côte, avec des gels par endroits. Et pour demain dimanche, c'est un matin nuageux, maximum de 13, avec un indice UV de 2.
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0: Pour cette nuit, c'est un ciel toujours dégagé avec des vents du nord-ouest de 20 km/h. Les vents devraient s'alléger, un minimum de plus 1, sauf plus 6 dans certains secteurs le long de la côte, avec des gels par endroits. Et pour demain dimanche, c'est un matin nuageux, maximum de 13 avec un indice UV de 2.
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0: cette nuit, c'est un ciel toujours dégagé avec des vents du nord-ouest de 20 km/h. Les vents devraient s'alléger, un minimum de plus 1, sauf plus 6 dans certains secteurs le long de la côte, avec des gels par endroits. Et pour demain dimanche, c'est un matin nuageux, maximum de 13, avec un indice UV de 2.
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0: pour cette nuit, c'est un ciel toujours dégagé avec des vents du nord-ouest de 20 km/h. Les vents devraient s'alléger, un minimum de plus 1, sauf plus 6 dans certains secteurs le long de la côte, avec des gels par endroits. Et pour demain dimanche, c'est un matin nuageux, maximum de 13 avec un indice UV de 2.
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0: Du côté météo, on commence la journée sous un ciel généralement ensoleillé. Ça va se couvrir graduellement autour de la mi-journée. En fin d'après-midi, 30 % de risque d'averse. Les vents vont se lever du côté du sud jusqu'à 20 km/h et le mercure atteindra un maximum de 12 degrés avec un indice UV de 5.
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0: Bon matin, bon dimanche matin, c'est Renelle Lantaigne avec vous sur les ondes de CJBL. Eh bien, on va se faire un beau dimanche. On commence ça toujours avec le meilleur de la musique. On a quelques petites choses à discuter. Bien sûr, je vous rappelle qu'on a la messe qui est diffusée ici. Et bien sûr, on a de l'actualité, vous le savez. Il s'en passe toujours, un peu plus à chaque fois, à chaque jour. Donc, on commence ça, c'est parti, toujours avec le meilleur de la musique, dans de la bonne humeur, et on se fait un petit chin-chin caféine avec une bonne petite tasse de café, de thé, de tisane, peu importe ce que vous voulez ce matin. On se gâte, on se fait plaisir, et on passe un beau moment ensemble, ici, sur les ondes de CJVA.
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0: Du côté météo, on commence la journée sous un ciel généralement ensoleillé. Ça va se couvrir graduellement autour de la mi-journée. En fin d'après-midi, 30 % de risque d'averse. Les vents vont se lever du côté du sud jusqu'à 20 km/h et le mercure atteindra un maximum de 12 degrés avec un indice UV de 5.
1: Quatre-vingt-quatorze un.

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1: Ici Renelle Lantaigne, voici votre bulletin d'information. Au Québec, une collision impliquant des piétons fait 6 blessés au Festival Western de Saint-Tite. Un conducteur de 25 ans aurait percuté 6 personnes hier matin vers 4h30. Les victimes sont âgées de 17 à 21 ans. Selon la Sûreté du Québec, le geste n'aurait pas été prémédité. Les policiers étudient notamment la possibilité qu'une altercation ait lieu plus tôt durant la journée. Aucune des victimes ne craint pour sa vie et la plupart devraient recevoir leur congé de l'hôpital au cours de la journée. Le conducteur, qui avait été intercepté vers 5h30 à Québec, a depuis été libéré avec une promesse de comparaître. La Sûreté du Québec envisage des accusations de conduite dangereuse causant des lésions ainsi que le délit de fuite. Le ministre canadien de la Défense nationale, David McGuinty, qualifie d'encourageant l'accord annoncé entre les États-Unis, le Danemark et le Groenland pour renforcer la présence militaire américaine sur le territoire. Donald Trump affirme avoir conclu cette entente avec le Danemark après avoir menacé pendant des mois de s'emparer du Groenland même par la force. L'accord doit être signé la semaine prochaine en marge de l'Assemblée générale des Nations unies. Il devra toutefois encore être approuvé par les parlements danois et groenlandais. David McGuinty estime que les pays de l'Arctique se rallient et que les membres de l'OTAN comprennent de plus en plus que la sécurité de cette région relève d'une responsabilité commune. Pendant ce temps, à l'approche des élections des mi-mandats aux États-Unis, la ministre canadienne de l'Industrie, Melanie Jolly, multiplie les rencontres avec des élus démocrates américains. Elle affirme que l'Illinois exporte principalement ses produits vers le Canada et que son récent passage à Chicago avait notamment pour objectif de travailler avec le gouverneur J.B. Pritzker afin de faire tomber les tarifs. Melanie Jolly dit aussi avoir rencontré Pete Buttigieg et le gouverneur de la Pennsylvanie, Josh Shapiro. De son côté, le premier ministre Mark Carney se rendra à New York pour l'Assemblée générale des Nations unies. Il n'a toutefois pas confirmé s'il rencontrera Donald Trump. Un guide de plongée en formation a été mordu par un grand requin blanc mercredi au large de Percé. Son collègue Jean-François Vézina affirme que le plongeur était conscient après l'attaque et qu'il a reçu les premiers secours à bord du bateau. Il s'agit d'une première à Percé. Des requins avaient déjà été aperçus dans le secteur, mais aucune rencontre de ce genre ne s'était produite auparavant. Les trois autres plongeurs du groupe qui n'étaient pas au courant de l'incident ont finalement été récupérés sains et saufs près d'une île voisine. En Alberta, la première ministre Danielle Smith plaide pour le maintien de la province au sein du Canada. Elle participait hier à une assemblée virtuelle consacrée à l'avenir de l'Alberta. Les électeurs doivent se prononcer le 19 octobre pour déterminer si la province doit rester au pays ou si un deuxième référendum craignant sur la sécession doit être organisé. Visiblement émue, Danielle Smith a énuméré plusieurs griefs des Albertains envers Ottawa, tout en affirmant que les démarches de la province commencent à porter leurs fruits. Elle a notamment souligné l'approche qu'elle qualifie de constructive du premier ministre Mark Carney, en citant l'accord énergétique et le projet d'oléoduc vers la côte ouest. L'entreprise Osisko Critical Minerals veut entreprendre dès le printemps prochain des travaux d'exploration à la recherche de cuivre. Le territoire ciblé s'étend sur environ 430 km² du nord du camp minier de Bathurst jusqu'au sud de Balmoral. Le ministre des Ressources naturelles, John Aaron, estime que le programme pourrait représenter jusqu'à 40 millions de dollars d'investissement au cours de la prochaine année. Osisko travaille également à relancer l'exploitation du cuivre à Murdochville, en Gaspésie. L'entreprise croit retrouver au Nouveau-Brunswick une géologie comparable à celle de ce secteur. Si un gisement important était découvert ici, les investissements pourraient éventuellement atteindre plusieurs milliards de dollars. Le projet a notamment pris forme à la suite du sommet canadien de l'investissement tenu à Toronto cette semaine. La délégation néo-brunswickoise y présentait plusieurs projets jugés prioritaires. Le projet EcoRock d'Alousie faisait aussi partie de la délégation. L'entreprise veut utiliser une roche d'origine volcanique pour remplacer certains éléments polluants dans la fabrication du ciment. Son vice-président, René Arsenault, affirme avoir rencontré 4 entreprises intéressées à investir. Le nord du Nouveau-Brunswick traverse par ailleurs une période où plusieurs projets économiques se dessinent, notamment dans le secteur minier et celui de l'énergie éolienne. Et c'est ce qui complète votre bulletin d'information de ce dimanche 20 septembre 2026. Du côté météo, on commence la journée sous un ciel généralement ensoleillé. Ça va se couvrir graduellement autour de la mi-journée. En fin d'après-midi, 30 % de risque d'averse. Les vents vont se lever du côté du sud jusqu'à 20 km/h et le mercure atteindra un maximum de 12 degrés avec un indice UV de 5.
2: Quatre-vingt-quatorze un.

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ce 25e dimanche du temps ordinaire. Cherchez le Seigneur tant qu'il se laisse trouver. C'est une invitation à une rencontre personnelle avec Dieu qui nous est adressée par la voix du prophète Isaïe aujourd'hui. Ouvrons nos cœurs à l'invitation du Seigneur en se rapprochant de la table de sa parole, qui est lumière pour mieux connaître Jésus, et de la table de l'Eucharistie, qui est nourriture par la communion au pain de vie. Une cordiale bienvenue à notre célébration, qui sera présidée par le Père Claude Linette, accompagné au chant et au clavier par Monique Arsenault. Bonne célébration.

Au nom du Père et du Fils et du Saint-Esprit, que Dieu notre Père, qui offre de son salut en toute bonté, soit toujours avec vous. Bonjour. En l'absence de votre curé, mais ça me fait plaisir d'être avec vous ce matin pour célébrer ce dimanche. Nous accueillons aussi tous ces jeunes avec leur sac d'école que nous verrons la bénédiction vers la fin de la célébration. Les pensées du Seigneur sont plus grandes que les nôtres, et son amour dépasse tout ce que nous pouvons imaginer. Tournons-nous vers lui, qui se laisse trouver quand nous l'invoquons, et confions-nous à son infinie miséricorde. Seigneur Jésus, tu nous demandes de quitter nos pensées mauvaises et nos chemins tortueux pour revenir vers toi. Prends pitié de nous. Ô Christ, nous appelle à travailler à ta vigne pour que ton royaume s'étende parmi toutes les nations. Prends pitié de nous. Seigneur, tu nous rassembles en l'Église pour nous conduire à la vie nouvelle. Prends pitié de nous. Que Dieu notre Père, riche en pardon, nous accorde sa paix et nous guide sur nos chemins et nous conduise à la vie éternelle. Amen.

0: Prions. Seigneur Dieu, tu as voulu que toute la loi de sainteté consiste à t'aimer et à aimer son prochain. Donne-nous de garder tes commandements et de parvenir ainsi à la vie éternelle par Jésus-Christ, ton Fils, notre Seigneur, qui vit et règne avec toi dans l'unité du Saint-Esprit, Dieu, pour les siècles des siècles. Écoutons la parole de Dieu.
1: Lecture du livre du prophète Isaïe. Cherchez le Seigneur tant qu'il se laisse trouver. Invoquez-le tant qu'il est proche. Que le méchant abandonne son chemin et l'homme perfide ses pensées. Qu'il revienne vers le Seigneur qui lui montrera sa miséricorde. Vers notre Dieu qui est riche en pardon. Car mes pensées ne sont pas vos pensées et vos chemins ne sont pas mes chemins. Oracle du Seigneur. Autant le ciel est élevé au-dessus de la terre, autant mes chemins sont élevés au-dessus de vos chemins, et mes pensées au-dessus de vos pensées. Parole du Seigneur.

Lecture de la lettre de Saint Paul apôtre aux Philippiens. Soit que je vive, soit que je meure, le Christ sera glorifié dans mon corps. En effet, pour moi, vivre c'est le Christ, et mourir est un avantage. Mais si, en vivant en ce monde, j'arrive à faire un travail utile, je ne sais plus comment choisir. Je me sens pris entre les deux. Je désire partir pour être avec le Christ, car c'est bien préférable. Mais à cause de vous, demeurer en ce monde est encore plus nécessaire. Quant à vous, ayez un comportement digne de l'Évangile du Christ. Parole du Seigneur.

Le Seigneur soit avec vous. Évangile de Jésus-Christ selon saint Matthieu. En ce temps-là, Jésus disait cette parabole à ses disciples. Le royaume des cieux est comparable au maître d'un domaine qui sortit dès le matin afin d'embaucher des ouvriers pour sa vigne. Il se mit d'accord avec eux sur le salaire de la journée, un denier, c'est-à-dire une pièce d'argent, et il les envoya à sa vigne. Sorti vers 9 heures, il en vit d'autres qui étaient là, sur la place, sans rien faire. Et à ceux-là, il dit, « Allez à ma vigne, vous aussi, et je vous donnerai ce qui est juste. » Ils y allèrent. Il sortit de nouveau vers midi, puis vers 3 heures. Il fit de même. Vers 5 heures, il sortit encore et trouva d'autres qui étaient là et leur dit, « Pourquoi êtes-vous restés là toute la journée sans rien faire? » Ils lui répondirent, « Parce que personne ne nous a embauchés. » Il leur dit, « Allez à ma vigne, vous aussi. » Le soir venu, le maître de la vigne dit à son intendant, « Appelle les ouvriers et distribue le salaire, en commençant par les derniers, pour finir par les premiers. » Ceux qui avaient commencé à 5 heures s'avancèrent et reçurent chacun une pièce d'un denier. Quand vint le tour des premiers, ils pensaient recevoir davantage, mais ils reçurent eux aussi chacun une pièce d'un denier. En la recevant, ils récriminaient contre le maître du domaine. Ceux-là, les derniers venus, n'ont fait qu'une heure, et tu les traites à l'égal de nous qui avons enduré le poids du jour et la chaleur. Mais le maître répondit à l'un d'entre eux, « Mon ami, je ne suis pas injuste envers toi. N'as-tu pas été d'accord avec moi pour un denier? Prends ce qui te revient et va-t'en. Je veux donner au dernier venu autant qu'à toi. N'ai-je pas le droit de faire ce que je veux de mes biens? Ou alors ton regard est-il mauvais parce que moi, je suis bon? C'est ainsi que les derniers seront premiers et les premiers seront derniers. » Acclamons la parole de Dieu. 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

En méditant cette parole de l'Évangile, il se peut que nous pensons que Dieu est injuste. Il devait donner, me semble, plus à ceux qui ont travaillé, beaucoup moins que les autres. C'est notre façon à nous de voir les choses. Mais le Seigneur dit dans le livre d'Isaïe que nous avons entendu dans la première lecture, mes pensées ne sont pas vos pensées et mes chemins ne sont pas vos chemins. Ainsi que le maître du domaine s'était entendu avec les deux premiers groupes à une pièce d'argent. Et au dernier venu, il ne leur avait pas dit combien il leur donnerait. J'imagine qu'ils ne devaient pas avoir d'union durant ce temps-là, sinon les syndicats auraient riposté. Et cette façon de traiter les derniers venus fait sortir de la jalousie. S'il y en a qui ont un peu plus que d'autres, ça dérange. Puis des fois, mais ça fait de la chicane. Mais cette parabole de l'Évangile n'a pas pour but de donner un salaire égal à ceux qui ont travaillé toute la journée entière, avec ceux qui ont travaillé seulement une heure. C'est que Jésus veut faire comprendre que le royaume de Dieu est ouvert à tous, au premier comme au dernier arrivé. De travailler à la vigne du Seigneur, c'est accueillir son alliance, c'est vivre l'Évangile le mieux possible. Il s'agit donc d'ajuster notre regard à celui du Seigneur pour apprendre à aimer toujours mieux et toujours plus. Aux yeux du Seigneur, les derniers venus auront autant de chances que les premiers venus. Il y en a qui prennent plus de temps à se convertir que d'autres. Ça fait laissons l'Esprit Saint s'en occuper et continuons à travailler à la vigne du Seigneur. Et nous aurons à la fin une belle récompense.

Proclamons maintenant notre foi en ce Dieu qui nous aime, que nous voulons aimer de plus en plus. Je crois en Dieu, le Père Tout-Puissant, Créateur du ciel et de la terre, et en Jésus-Christ, son Fils unique, notre Seigneur, qui a été conçu du Saint-Esprit, est né de la Vierge Marie, a souffert sous Ponce Pilate, a été crucifié, est mort et a été enseveli, est descendu aux enfers. Le troisième jour est ressuscité des morts, est monté aux cieux, est assis à la droite de Dieu, le Père Tout-Puissant, d'où il viendra juger les vivants et les morts. Je crois en l'Esprit Saint, à la Sainte Église catholique, à la communion des saints, à la rémission des péchés, à la résurrection de la chair, à la vie éternelle. Amen. Dans la première lecture, le prophète Isaïe nous invite à invoquer le Seigneur pour qu'il se laisse trouver et demeure auprès de son peuple. Avec l'assurance de son amour, adressons-lui nos intentions pour le bien de l'Église et le bonheur de l'humanité.

0: Pour les personnes qui cherchent Dieu et s'ouvrent à la foi chrétienne, afin que les témoins les accompagnent avec assiduité sur les chemins de l'Évangile, prions.
1: Dans ta tendresse, Seigneur, exauce-nous.
0: Pour les gens qui, depuis la première heure, travaillent à la vigne du Seigneur et y trouvent leur joie, afin qu'ils sachent rendre grâce à Dieu pour le don de leur foi et leur participation à son royaume. Prions.
1: Dans ta tendresse, Seigneur, exauce-nous.
2: Pour ceux et celles qui sont chargés d'administrer les entreprises privées et les organismes gouvernementaux, afin qu'ils portent le souci que tous leurs employés reçoivent un salaire juste. Prions.
1: Dans ta tendresse, Seigneur, exauce-nous.
2: Pour les victimes de la guerre, d'oppression ou d'autres formes de violence, afin qu'elles reçoivent le soutien nécessaire et voient sans tarder s'ouvrir des chemins de réconciliation et de paix. Prions.
1: Dans ta tendresse, Seigneur, exauce-nous.
3: Pour nos communautés chrétiennes, afin qu'elle ait à cœur d'accueillir tous les gens qui désirent se joindre à elle, tout spécialement les plus vulnérables, prions.
1: De ta tendresse, Seigneur, exauce-nous. Dieu notre Père, tu nous invites à œuvrer chaque jour à la venue de ton royaume sur la terre. Que notre travail de la première ou de la dernière heure te soit favorable. Pour ta gloire et notre plus grand bonheur, nous te le demandons par Jésus, ton Fils, notre Seigneur. Amen.

Prions ensemble au moment d'offrir le sacrifice de toute l'Église. Reçois favorablement, nous t'en prions, Seigneur, les dons présentés par ton peuple, que nous obtenions par ces sacrements ce qu'ils proclament dans la ferveur de la foi par le Christ notre Seigneur. Le Seigneur soit avec vous. Élevons notre cœur et rendons grâce au Seigneur notre Dieu. Vraiment, il est juste et bon pour ta gloire et notre salut de t'offrir notre action de grâce toujours et en tout lieu. Seigneur, Père très saint, Dieu éternel et tout-puissant, de ta miséricorde, tu as tellement aimé le monde que tu nous as envoyé le Rédempteur, tu l'as voulu à notre ressemblance en toutes choses, à l'exception du péché, afin d'aimer en nous ce que tu aimais en lui. Tes dons que nous avions perdus par la désobéissance du péché, nous les retrouvons par l'obéissance de ton Fils. C'est pourquoi, avec les anges et tous les saints, nous te louons, Seigneur, et nous exultons de joie en proclamant.

Toi qui es vraiment saint, toi qui es la source de toute sainteté, Dieu notre Père, nous voici rassemblés devant toi. Et dans la communion de toute l'Église, nous célébrons le jour où le Christ est ressuscité d'entre les morts. Par lui que tu as élevé à ta droite, nous te prions. Sanctifie ces offrandes en répandant sur elles ton esprit. Qu'elles deviennent pour nous le corps et le sang de Jésus, le Christ notre Seigneur. Au moment d'être livré et d'entrer librement dans sa passion, il prit le pain. Il rendit grâce, il le rompit et le donna à ses disciples en disant, « Prenez et mangez-en tous, ceci est mon corps, livré pour vous. »

De même, après le repas, il prit la coupe. De nouveau, il rendit grâce et la donna à ses disciples en disant, « Prenez et buvez-en tous, car ceci est la coupe de mon sang, le sang de l'Alliance nouvelle et éternelle qui sera versé pour vous et pour la multitude en rémission des péchés. Vous ferez cela en mémoire de moi. »

Il est grand le mystère de la foi. En faisant ainsi mémoire de la mort et de la résurrection de ton Fils, nous t'offrons, Seigneur, le pain de la vie et la coupe du salut, et nous te rendons grâce, car tu nous as estimés dignes de nous tenir devant toi pour te servir. Humblement, nous te demandons qu'en ayant part au corps et au sang du Christ, nous soyons rassemblés par l'Esprit Saint en un seul corps. Souviens-toi, Seigneur, de ton Église répandue à travers le monde. Fais-la grandir dans ta charité, en union avec notre pape Léon, notre évêque Michel, et tous les évêques, les prêtres et les diacres. Souviens-toi aussi de nos frères et sœurs, qui se sont endormis dans l'espérance de la résurrection. Et souviens-toi de ta miséricorde de tous les défunts. Seigneur, pensons à tous ceux et celles pour qui nous voulons prier spécialement aujourd'hui. Accueille-les dans la lumière de ton visage. Sur nous tous, enfin, nous implorons ta bonté. Permets qu'avec la Vierge Marie, la bienheureuse Mère de Dieu, avec Saint Joseph, son époux, les apôtres et tous les saints qui ont fait ta joie au long des âges, nous ayons part à la vie éternelle et que nous chantions ta louange et ta gloire par ton Fils Jésus le Christ. Par lui, avec lui et en lui, à toi Dieu le Père Tout-Puissant, dans l'unité du Saint-Esprit, tout honneur et toute gloire pour les siècles des siècles. Amen. Unissons nos voix pour proclamer ensemble cette prière que Jésus lui-même nous a apprise. Notre Père qui es aux cieux, que ton nom soit sanctifié, que ton règne vienne, que ta volonté soit faite sur la terre comme au ciel. Donne-nous aujourd'hui notre pain de ce jour. Pardonne-nous nos offenses, comme nous pardonnons aussi à ceux qui nous ont offensés. Et ne nous laisse pas entrer en tentation, mais délivre-nous du mal. Délivre-nous de tout mal, Seigneur, et donne la paix à notre temps. Soutenus par ta miséricorde, nous serons libérés de tout péché, à l'abri de toute épreuve. Nous qui attendons que se réalise cette bienheureuse espérance, l'avènement de Jésus-Christ, notre Sauveur. Seigneur Jésus-Christ, tu as dit à tes apôtres, je vous laisse la paix, je vous donne ma paix. Ne regarde pas nos péchés, mais la foi de ton Église. Pour que ta volonté s'accomplisse, donne-nous toujours cette paix et conduis-la vers l'unité parfaite, toi qui vis et règnes pour les siècles des siècles. Et que la paix du Seigneur soit toujours avec vous.

Voici l'agneau de Dieu, voici celui qui enlève les péchés du monde. Heureux les invités au repas des noces de l'agneau. Seigneur, je ne suis pas digne de te recevoir, mais dis seulement une parole et je serai guéri. Que le Christ nous garde pour la vie éternelle.

Aujourd'hui, comme c'est la journée pour bénir les sacs d'école et même les étudiants et étudiantes, mais ceux qui ont apporté leurs sacs, je vous invite à vous avancer en avant.

Seigneur Jésus, en ce début d'année scolaire, nous te présentons ces sacs d'école et tous les jeunes qui les porteront. Bénis-les, Seigneur, et accompagne chacun d'eux sur le chemin de cette nouvelle année. Bénis également leurs parents, leurs enseignants et tous ceux et celles qui les accompagnent, afin qu'ils puissent les guider avec amour, patience et bienveillance. Seigneur, marche avec chacun et chacun de nos jeunes tout au long de cette année et garde-les toujours sous ta protection. Et d'accueillir cette bénédiction au nom du Père et du Fils et du Saint-Esprit. Bon, je vous souhaite une bonne année scolaire. Vous allez bien travailler durant l'année. Oui, vous allez faire vos devoirs. Vous allez écouter les professeurs. Vous allez passer une année excellente. Félicitations.

Te prions encore le Seigneur. Dans ta bonté, Seigneur, fais que ton aide soutienne toujours ceux et celles que tu as nourris et tes sacrements, afin qu'ils puissent, dans ces mystères et par toute leur vie, recueillir les fruits de la rédemption par le Christ notre Seigneur. Le Seigneur soit avec vous. Et que le Seigneur Tout-Puissant vous bénisse, le Père, le Fils et le Saint-Esprit. Enfin, merci à tous ceux et celles qui ont préparé cette célébration et la musicienne. Merci à vous tous. Ça m'a fait plaisir d'être avec vous pour prier ensemble en l'absence de votre curé. Passez une bonne semaine et allez dans la paix du Christ.

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1: Du côté météo, on commence la journée sous un ciel généralement ensoleillé. Ça va se couvrir graduellement autour de la mi-journée. En fin d'après-midi, 30 % de risque d'averse. Les vents vont se lever du côté du sud jusqu'à 20 km/h et le mercure atteindra un maximum de 12 degrés avec un indice UV de 5.
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0: Mais quelle bonne nouvelle! Le Lightning Chaleur qui a gagné hier soir. Et devinez quoi? Si vous avez manqué celle-là d'hier soir, ben il y en a une autre aujourd'hui. Aujourd'hui, le Lightning va affronter les Timberwolves de Miramichi à 16h, donc 4h cet après-midi, toujours au centre régional Casey Irving. Et c'est un match à ne pas manquer. Donc, je vous rappelle, au centre régional Casey Irving, 16h, nos Lightning Chaleur vont affronter les Timberwolves de Miramichi. Un match à ne pas manquer.
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0: Ici Renelle Lantaigne, voici votre minute de sport de la presse canadienne. Dans le monde du hockey, Cole Caulfield a marqué en prolongation et le Canadien de Montréal a battu les Maple Leafs de Toronto 4-3 lors d'un match préparatoire hier soir au Centre Bell. Pendant ce temps à Toronto, Maximilien Zrober a rompu l'égalité tôt en troisième période et le Canadien a défait les Maple Leafs 4-1. Philippe Dano a inscrit 2 buts, dont un dans un filet désert. Du côté du tennis, le Canada a décroché son billet pour les finales de la Coupe Davis hier à Québec. Félix Auger-Aliassime est celui qui a assuré la place du Canada au tournoi par équipe de fin d'année avec une victoire spectaculaire de 4-6. 7-6, 6-4 contre le Français Arthur Rinderneck. Et pour terminer, dans le monde du soccer, le CF Montréal a subi un 5e revers de suite en MLS hier soir, baissant pavillon 2-0 devant le Crew de Columbus au stade Saputo. À la suite de ce résultat, le CF Montréal glisse derrière le Sporting Kansas City et occupe désormais la dernière place du classement général de la MLS. Avant même le coup d'envoi de leur duel face au Rise FC de Vancouver hier, les Roses de Montréal étaient assurés de participer aux séries éliminatoires de la Super League du Nord. Que cela ne tienne, la formation québécoise a fait match nul 2-2, ce qui lui a permis de prolonger sa séquence de matchs sans défaite à 6, un record de l'équipe. Et c'est ce qui complète votre minute de sport de la presse canadienne.

0: Du côté météo, on commence la journée sous un ciel généralement ensoleillé. Ça va se couvrir graduellement autour de la mi-journée. En fin d'après-midi, 30 % de risque d'averse. Les vents vont se lever du côté du sud jusqu'à 20 km/h et le mercure atteindra un maximum de 12 degrés avec un indice UV de 5.
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2: Ici Renelle Lantaigne, voici votre bulletin d'information. Au Québec, une collision impliquant des piétons fait 6 blessés au Festival Western de Saint-Tite. Un conducteur de 25 ans aurait percuté 6 personnes hier matin vers 4h30. Les victimes sont âgées de 17 à 21 ans. Selon la Sûreté du Québec, le geste n'aurait pas été prémédité. Les policiers étudient notamment la possibilité qu'une altercation ait lieu plus tôt durant la journée. Aucune des victimes ne craint pour sa vie et la plupart devraient recevoir leur congé de l'hôpital au cours de la journée. Le conducteur, qui avait été intercepté vers 5h30 à Québec, a depuis été libéré avec une promesse de comparaître. La Sûreté du Québec envisage des accusations de conduite dangereuse causant des lésions ainsi que le délit de fuite. Le ministre canadien de la Défense nationale, David McGuinty, qualifie d'encourageant l'accord annoncé entre les États-Unis, le Danemark et le Groenland pour renforcer la présence militaire américaine sur le territoire. Donald Trump affirme avoir conclu cette entente avec le Danemark après avoir menacé pendant des mois de s'emparer du Groenland même par la force. L'accord doit être signé la semaine prochaine en marge de l'Assemblée générale des Nations unies. Il devra toutefois encore être approuvé par les parlements danois et groenlandais. David McGuinty estime que les pays de l'Arctique se rallient et que les membres de l'OTAN comprennent de plus en plus que la sécurité de cette région relève d'une responsabilité commune. Pendant ce temps, à l'approche des élections des mi-mandats aux États-Unis, la ministre canadienne de l'Industrie, Melanie Jolly, multiplie les rencontres avec des élus démocrates américains. Elle affirme que l'Illinois exporte principalement ses produits vers le Canada et que son récent passage à Chicago avait notamment pour objectif de travailler avec le gouverneur J.B. Pritzker afin de faire tomber les tarifs. Melanie Jolly dit aussi avoir rencontré Pete Buttigieg et le gouverneur de la Pennsylvanie, Josh Shapiro. De son côté, le premier ministre Mark Carney se rendra à New York pour l'Assemblée générale des Nations unies. Il n'a toutefois pas confirmé s'il rencontrera Donald Trump. Un guide de plongée en formation a été mordu par un grand requin blanc mercredi au large de Percé. Son collègue Jean-François Vézina affirme que le plongeur était conscient après l'attaque et qu'il a reçu les premiers secours à bord du bateau. Il s'agit d'une première à Percé. Des requins avaient déjà été aperçus dans le secteur, mais aucune rencontre de ce genre ne s'était produite auparavant. Les trois autres plongeurs du groupe qui n'étaient pas au courant de l'incident ont finalement été récupérés sains et saufs près d'une île voisine. En Alberta, la première ministre Danielle Smith plaide pour le maintien de la province au sein du Canada. Elle participait hier à une assemblée virtuelle consacrée à l'avenir de l'Alberta. Les électeurs doivent se prononcer le 19 octobre pour déterminer si la province doit rester au pays ou si un deuxième référendum craignant sur la sécession doit être organisé. Visiblement émue, Danielle Smith a énuméré plusieurs griefs des Albertains envers Ottawa, tout en affirmant que les démarches de la province commencent à porter leurs fruits. Elle a notamment souligné l'approche qu'elle qualifie de constructive du premier ministre Mark Carney, en citant l'accord énergétique et le projet d'oléoduc vers la côte ouest. L'entreprise Osisko Critical Minerals veut entreprendre dès le printemps prochain des travaux d'exploration à la recherche de cuivre. Le territoire ciblé s'étend sur environ 430 km² du nord du camp minier de Bathurst jusqu'au sud de Balmoral. Le ministre des Ressources naturelles, John Aaron, estime que le programme pourrait représenter jusqu'à 40 millions de dollars d'investissement au cours de la prochaine année. Osisko travaille également à relancer l'exploitation du cuivre à Murdochville, en Gaspésie. L'entreprise croit retrouver au Nouveau-Brunswick une géologie comparable à celle de ce secteur. Si un gisement important était découvert ici, les investissements pourraient éventuellement atteindre plusieurs milliards de dollars. Le projet a notamment pris forme à la suite du sommet canadien de l'investissement tenu à Toronto cette semaine. La délégation néo-brunswickoise y présentait plusieurs projets jugés prioritaires. Le projet EcoRock d'Alousie faisait aussi partie de la délégation, L'entreprise veut utiliser une roche d'origine volcanique pour remplacer certains éléments polluants dans la fabrication du ciment. Son vice-président, René Arsenault, affirme avoir rencontré 4 entreprises intéressées à investir. Le nord du Nouveau-Brunswick traverse par ailleurs une période où plusieurs projets économiques se dessinent, notamment dans le secteur minier et celui de l'énergie éolienne. Et c'est ce qui complète votre bulletin d'information de ce dimanche 20 septembre 2026. Du côté de la météo, généralement ensoleillé aujourd'hui, ça sent nuage en après-midi, 30% de probabilité d'averse, les vents devenant du côté sud à 20 km/h, maximum de 12, un indice UV de 5. Pour ce soir et cette nuit, c'est toujours généralement nuageux avec 30% de probabilité d'averse, des vents du sud de 20 km/h avec un minimum de 6. Et demain lundi, alternance de soleil de nuages avec 30% de probabilité d'averse. Les vents devenant du nord-ouest à 20 km/h, maximum de 16, indice UV de 4.
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3: Ici Sandra Landry, je vous invite à vous installer confortablement et à être à l'écoute des plus belles chansons country francophones présentées par les vitres de la péninsule Mégre-Alignement de Tracadie. Au cours des deux prochaines heures, vous allez entendre des artistes qu'on aime beaucoup. D'ailleurs, on va débuter le tout avec Stéphane Como, Manon Bédard, Rox Desrosiers, Félix Gore, Merle Marlowe Band avec Megan Lebel et pour l'instant, Brigitte Savoie.
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5: C'est l'émission country francophone sur les ondes de CJVA 94.1 FM. 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Pour vous, au cours des prochaines minutes, Irvin Blais, Michel Brault, Les Filles de, avec Danny Darège et Caroline King, Stéphane Morancy, Terry Melançon et voici Danny Mallet.

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1: Du côté de la météo, généralement ensoleillé aujourd'hui, ça sent nuage en après-midi, 30% de probabilité d'averse, les vents devenant du côté sud à 20 km/h, maximum de 12, un indice UV de 5. Pour ce soir et cette nuit, c'est toujours généralement nuageux avec 30% de probabilité d'averse, des vents du sud de 20 km/h avec un minimum de 6. Et demain lundi, alternance de soleil de nuages avec 30% de probabilité d'averse, les vents devenant du nord-ouest à 20 km/h, maximum de 16, indice UV de 4.
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1: Nous sommes de retour en musique avec les chansons country francophones Les Vitres de la péninsule, Maigrat Alignement de Tracadie, Reg Lambert, Michel Roy, Pascal Côté de Bounty Hunters, Glory Côté et Andy Bast. Here we go!

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6: Sandra Landry toujours avec vous avec ses belles chansons country francophones jusqu'à 14h sur les ondes de CJVA. Au cours des prochaines minutes, je vous invite à entendre Martin Dufort, Roxane Gardeau, Claude Bastarache, Ben Jonca, Beau Séjour et Christelle Mongeau.

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1: L'émission country francophone sur les ondes de CJVA vous est présentée tous les dimanches après-midi entre midi et 14h. En musique, maintenant, Claude Cormier, Jonathan Godin, Jean-Sébastien Brault, Jenny Ouellette, Jerry Cormier et Jenny-Lyne Leblanc. Lundi matin,

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1: Du côté de la météo, généralement ensoleillé aujourd'hui, ça sent nuage en après-midi, 30% de probabilité d'averse, les vents devenant du côté sud à 20 km/h, maximum de 12, un indice UV de 5. Pour ce soir et cette nuit, c'est toujours généralement nuageux avec 30% de probabilité d'averse, des vents du sud de 20 km/h avec un minimum de 6. Et demain lundi, alternance de soleil de nuages avec 30% de probabilité d'averse, les vents devenant du nord-ouest à 20 km/h, maximum de 16, indice UV de 4.
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1: Il nous reste encore quelques pièces avant de terminer cette belle émission country francophone, toujours présentée par les vitres de la péninsule Maigre-Alignement de Tracadie. Nous avons pour vous Louis Doré, Mario Prévost, Daniel Gauguin, Dan Roy, Émilie Darèche et Denis Doiron. Ici Sandra Landry, merci d'avoir été à l'écoute. Je vous souhaite une excellente semaine. À dimanche prochain.

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1: Du côté de la météo, généralement ensoleillé aujourd'hui, ça sent nuage en après-midi, 30% de probabilité d'averse, les vents devenant du côté sud à 20 km/h, maximum de 12, un indice UV de 5. Pour ce soir et cette nuit, c'est toujours généralement nuageux avec 30% de probabilité d'averse, des vents du sud de 20 km/h avec un minimum de 6. Et demain lundi, alternance de soleil de nuages avec 30% de probabilité d'averse. Les vents devenant du nord-ouest à 20 km/h, maximum de 16, indice UV de 4.
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0: Du côté de la météo, généralement ensoleillé aujourd'hui, ça sent nuage en après-midi, 30% de probabilité d'averse, les vents devenant du côté sud à 20 km/h, maximum de 12, un indice UV de 5. Pour ce soir et cette nuit, c'est toujours généralement nuageux avec 30% de probabilité d'averse, des vents du sud de 20 km/h avec un minimum de 6. Et demain lundi, alternance de soleil de nuages avec 30% de probabilité d'averse, les vents devenant du nord-ouest à 20 km/h, maximum de 16, indice UV de 4.
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1: La météo pour ce soir et cette nuit, c'est un ciel généralement nuageux, 30 % de probabilité d'averse. Les vents sont du côté du sud de 20 km/h avec un minimum de plus 6. Et pour demain lundi, alternance de soleil et de nuages, 30 % de probabilité d'averse, vent devenant du nord-ouest à 20 km/h, maximum de 16 et un indice UV de 4.
2: Quatre-vingt-quatorze un.

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0: La météo pour ce soir et cette nuit, c'est un ciel généralement nuageux, 30 % de probabilité d'averse. Les vents sont du côté du sud de 20 km/h avec un minimum de plus 6. Et pour demain lundi, alternance de soleil et de nuages, 30 % de probabilité d'averse, vent devenant du nord-ouest à 20 km/h, maximum de 16 et un indice UV de 4.
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0: La météo pour ce soir et cette nuit, c'est un ciel généralement nuageux, 30 % de probabilité d'averse. Les vents sont du côté du sud de 20 km/h avec un minimum de plus 6. Et pour demain lundi, alternance de soleil et de nuages, 30 % de probabilité d'averse. Vent devenant du nord-ouest à 20 km/h, maximum de 16 et un indice UV de 4.
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0: Bonsoir et bienvenue au Bingo les amis de la santé. Mon nom est Nicolas Boudreau, je serai votre animateur pour ce soir. Hello and welcome to tonight's Friends of Healthcare Bingo. My name is Nicolas Boudreau and I'll be your host for this evening. On va commencer avec la partie mise tôt sur la carte noire. Il y a une balle frime, c'est deux lignes seulement pour la chance de gagner 500$. We're playing the early bird game on the black card. There's a wild ball, it's two lines only for a chance to win $500. Bonne chance, good luck. I-18, I-18. Vous pouvez poinçonner tous les numéros qui se terminent avec le 8. You can dab all numbers ending with 8. Je vais vous donner un instant. I'll give you guys a minute.
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0: Nous sommes de retour. We're back. J54. J54.

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Nous avons eu une gagnante. We have one winner, Jeannette Noël. Félicitations. Congratulations. On passe à la partie 1 sur la carte bleue. C'est autour du centre pour 300$. We're now playing game number 1 on the blue card. It's around the free for $300. Bonne chance. Good luck. La balle chanceuse pour ce soir, c'est le I-18. The lucky ball for tonight is the I-18. On commence la partie 1. Starting game 1. N-38. N-38.

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We have the possibility of a winner. Nous avons moins un gagnant. We have at least one winner.

Nous avons eu un gagnant. We have one winner, Daniel Smith. Félicitations. Congratulations. On passe maintenant à la partie 2 sur la carte orange. J'ai deux lignes, une ligne et les quatre coins pour 300 $. We're playing game number 2 on the orange card. It's two lines or one line, four corners for a chance to win $300. Bonne chance. Good luck. Au 62. Au 62.

Nous avons eu une gagnante. We have one winner, Sylvia Viano-Godin. Félicitations. Congratulations. On passe maintenant à la partie 3 sur la carte verte. C'est deux lignes ou une ligne et les quatre coins pour 300 $. We're playing game number 3 on a green card. It's two lines or one line, four corners for a chance to win $300. Bonne chance. Good luck.

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0: Nous avons eu deux gagnantes. We have two winners, Gisèle Noël puis Angela Vienno. Félicitations, congratulations. On passe maintenant à la partie 4 sur la carte jaune. Il y a une balle frime, c'est deux lignes seulement pour la chance de gagner 300$. We're playing game number 4 on the yellow card. There's a wild ball. It's two lines only for a chance to win $300. Bonne chance, good luck. Au 69, au 69. Vous pouvez poinçonner tous les numéros qui se terminent avec le 9. You can dab all numbers ending with 9. Je vous donne un instant. I'll give you guys a minute.
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0: Nous sommes de retour, we're back. N40.

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We have the possibility of a winner. 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

Nous avons eu une gagnante. We have one winner. Alice Léveille. Félicitations. Congratulations. On passe maintenant à la partie 5 sur la carte rose. C'est deux lignes ou une ligne et les quatre coins pour 300 $. We're playing game number 5 on the pink card. It's two lines or one line or four corners. For a chance to win $300. Bonne chance. Good luck. B14.

Nous avons une gagnante. We have one winner. Nicole Bouchard. Félicitations. Congratulations. On passe à la partie 6 sur la carte grise. C'est deux lignes ou une ligne et des quatre coins pour 300 $. We're playing game number 6 on the gray card. It's two lines or 194 corners for a chance to win $300. Bonne chance. Good luck. J58, G58,

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Nous avons eu deux gagnantes. We have two winners. Tina Roy-Arsenault puis Joanne Aubé. Félicitations. Congratulations. On passe maintenant à la partie numéro 7 sur la carte verte lime. C'est le Crazy Tea, la partie progressive. Donc, gardez vos cartes pour la partie pleine carte. Vous avez la chance de gagner 500 $. We're playing game number 7 on the lime green card. It's the Crazy Tea progressive game. Keep your cards for the full card game. And it's for a chance to win $500. Bonne chance. Good luck. J50.

Nous avons la possibilité d'un gagnant. We have the possibility of a winner. Nous avons au moins un gagnant. We have at least one winner.

0: Nous avons eu une gagnante. We have one winner, Pierrette Blanchette. Félicitations. Congratulations. On passe à la partie 8 sur la carte verte Lim. C'est la pleine carte avec la chance de gagner 5 000 en 49 numéros au moins ou 1 000 avec plus de 50 numéros. We're playing game number 8 on the lime green card. It's the full card game for a chance to win $5,000 in 49 numbers or less or $1,000 at more than 50 numbers. Bonne chance. Good luck. Nous avons possiblement un deuxième gagnant sur le Crazy Tea. We might have another winner on the Crazy Tea avant qu'on commence. Before we start, I'll verify the number. On va pas commencer la partie 8 tout de suite. We're not going to start game 8 right now. On a d'autres gagnants sur le Crazy Tea, là, ça sera pas long.
1: Oui, c'était un bon bingo. Votre nom? Gisèle Mallet. Parfait. Oui, le nom de la bon bingo, votre nom? Rose-Marie Roy. Et grand numéro en haut de votre.
0: On a eu deux autres gagnants. We have two other winners for the Crazy Tea. Gisèle Mallet, puis Rosemary Roy. Le téléphone sonne encore. Enfin, on va prendre une courte pause d'une minute. We're going to take a short one-minute break just to make sure we have all the other winners. On va faire sûr qu'on a tous les gagnants. On vous revient dans une minute. We'll be right back.
1: Est-ce que vous pouvez recevoir votre prix par demain?

0: Winners total, Pierrette Blanchette, Gisèle Mallet, puis Rosemarie Roy. Donc, on va reprendre la partie... on va commencer la partie 8. We're gonna start game 8 on a full card. Comme j'ai nommé tantôt, là, la partie pleine carte, 5 000 $, 49 numéros au moins, ou 1 000 $ avec plus de 50 numéros.
1: Oui, la partie 8, là, elle se joue sur la...
0: On va commencer la pleine carte. We're starting the full card. Le Crazy Tea est terminé. The Crazy Tea is now over. J'ai 47, G47.

avons la possibilité d'un gagnant. We have the possibility of a winner. Nous avons au moins un gagnant. We have at least one winner.

Nous avons une gagnante pour l'instant. We have one winner for now. Andrea Lantaigne. Félicitations. Congratulations. On garde nos lignes de téléphone ouvertes quelques instants pour assurer qu'il n'y a pas d'autres gagnants. Puis on sera de retour. We're keeping our phone line open just a few moments to make sure that there aren't any more winners, and then we'll be right back.

Nous n'avons pas de gagnants. We don't have any more winners. Alors, le bingo est maintenant terminé. The bingo is now over. Merci d'avoir joué le bingo, les amis de la santé, avec nous ce soir. Passez une belle semaine. Thanks for playing the Friends of Healthcare bingo with us tonight. And have a good week.

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La météo pour ce soir et cette nuit, c'est un ciel généralement nuageux, 30 % de probabilité d'averse. Les vents sont du côté du sud de 20 km/h avec un minimum de +6. Et pour demain, lundi,